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1: Hey Brice.
2: Ouais.
1: Tu ferais quoi pour un pote?
2: Pour un copain?
1: Ouais, pour un pote quoi. Enfin.
2: C'est important pour toi?
3: Bah ouais, c'est même super important quoi.
1: Ouais.
2: Oh, c'est marrant.
1: Quoi?
2: Me fait un peu chier que cette question. Toi, tu ferais quoi?

0: Donc les gars, on est potes.
1: C'est vrai ?
0: Non, je déconne. Je vais pas être pote avec des rappeurs de merde. Ah, Big Flo et Oli. Ah, les cons. Je sais pas quel est le plus con.